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0: Les gens sans amour pensent que tout leur appartient. Ceux qui aiment pensent qu'ils appartiennent eux-mêmes aux autres, jusqu'aux os. Si Dieu nous a donné un corps humain, c'est pour qu'il contienne l'amour de tous. Si, dit-on, l'union s'est faite entre la précieuse âme et le corps, c'est pour qu'il en résulte leur union à l'amour.
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0: L'amour engendre l'estime et celle-ci fait naître le précieux sentiment qu'est l'amitié.
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0: Il est dit que le bonheur que connaissent au ciel ceux qui ont joui sur la terre du bonheur conjugal est le résultat de cette vie conjugale vécue dans l'amour. L'amour que, dans la vie domestique, l'on témoigne aux nécessiteux en les secourant.

L'amour est le support de la vertu, disent ceux qui ignorent la vérité. Il est aussi le refuge contre le vice.

De même que le soleil brûle les invertébrés, de même la vertu brûle les êtres sans amour. Les êtres sans amour ne supportent pas la vertu comme les invertébrés ne supportent pas le soleil.